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Il est 6h. 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

0: 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Il est 9h.
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0: 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Il est 10h.
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0: 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Il est midi.
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0: 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Il est 15h.
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0: 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Il est 16h.
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0: 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Il est 19h.
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